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1: Bonjour à tous, une courte trêve ce week-end avant la reprise des blocages la semaine prochaine devant les lycées. Les syndicats lycéens appellent à poursuivre le mouvement, notamment mardi où une journée d'action est également annoncée dans les universités. Ils seront rejoints par une intersyndicale de l'éducation qui appelle aussi à la grève. Le ministre de l'Éducation, Édouard Geffrey, a reçu des représentants lycéens hier, mais n'a pas réussi à les convaincre. Il a promis un travail sur la démocratie et les rythmes scolaires, ainsi qu'un plan visant à accélérer les remplacements. Un mouvement encore marqué hier par des épisodes de violences urbaines. Interrogé sur TF1, le ministre de l'Intérieur annonce près de 1800 interpellations, plus de 5000 au total depuis lundi. Laurent Nunez évoque une mobilisation surprenante par son ampleur et qui dépasse de très loin les précédents mouvements lycéens. Il pointe aussi le rôle des réseaux sociaux ainsi que de la France insoumise. Laurent Nunez qui promet de renforcer les moyens des pompiers. 1 milliard d'euros supplémentaires sur 5 ans. Pour financer cette enveloppe, le gouvernement prévoit un relèvement exceptionnel de la taxe sur les conventions d'assurance dans le projet de loi de finances. Épuisés après les méga-feux de l'été, les syndicats des sapeurs-pompiers professionnels ont émis un préavis de grève qui court jusqu'au 20 octobre. Les cours du pétrole en baisse après l'annonce du G7. Hier soir, les pays du G7 se sont engagés à libérer jusqu'à 100 millions de barils de gasoil et de pétrole brut. Des stocks stratégiques qui devraient faire baisser les prix à la pompe, selon Emmanuel Macron. L'épidémie d'Ebola franchit un nouveau cap symbolique en République démocratique du Congo. Plus de 4000 morts désormais recensés en RDC qui fait face à l'épidémie la plus meurtrière jamais connue dans le pays. Le ministre des Affaires étrangères, Jean-Noël Barrot, est arrivé sur place hier pour marquer le soutien de la France envers les autorités locales et les humanitaires. Et puis l'Hérault, de nouveau placé ce matin en vigilance orange, pluie, inondation. Le département sous les eaux après un épisode méditerranéen qui a déjà causé des inondations mercredi. Très bonne journée à tous.

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1: Allez, au réveil ce matin, 11 à 12 degrés sur le continent et même jusqu'à 14 degrés sur les deux îles Dieu et de Noirmoutier. Ambiance agréable malgré un ciel voilé, mais un temps en tout cas très lumineux. On gagne même un degré supplémentaire cet après-midi entre 22 et 24 degrés. Une marée basse annoncée à 16h40 aujourd'hui.
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1: Bélier, votre concentration exemplaire vous incline à approfondir vos connaissances.
2: Taureau, prêtez attention à votre santé, faites de la prévention au lieu d'attendre le dernier moment pour vous soigner.
3: Gémeaux, si vous respectez une hygiène de vie régulière, vous éviterez bien des bobos.
4: Cancer, prenez patience, ce ne sont pas quelques petits contretemps qui vont vous déstabiliser tout de même.
5: Lion, Vénus s'épanouit dans votre signe, vous rendant encore plus séduisant, plus sentimental que jamais.
6: Vierge, votre cœur déborde, vous voulez étancher votre soif d'amour en galante compagnie.
7: Balance, vous saurez vous adapter aux circonstances et à vos interlocuteurs avec aisance.
8: Scorpion, vous arriverez à tirer la couverture à vous malgré une conjoncture céleste perturbée.
9: Sagittaire, Mars met un tigre dans votre moteur. Vous démarrez en trombe aux aurores pour terminer tard dans la nuit.
10: Capricorne, soutenu dans vos démarches, vous avancez vos pions sur l'échiquier de la réussite.
11: Verseau, vous vous réalisez professionnellement ce qui vous tient particulièrement à cœur depuis quelque temps.
12: Poisson, suivez le mouvement sans faire de vagues. Laissez-vous aller au gré de vos humeurs.
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1: Dossier arnaque cette semaine, comment réussir à les déjouer. Mais aussi à Chaland, un médecin poursuivi pour avoir refusé de prendre ses tours de garde.
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0: week-end, bienvenue, UB40 ou encore Big Flo Yoli dans les prochaines minutes. C'est après l'info, il est 8h. Le coup d'œil sur l'actualité tout de suite, c'est en compagnie de Léo Ardourel. Bonjour Léo.
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2: Bonjour à tous. Près de 1800 interpellations sur la journée d'hier, plus de 5000 depuis lundi. Le bilan après une semaine de contestation dans les lycées. Le mouvement pour réclamer de meilleures conditions d'apprentissage a encore donné lieu à des violences urbaines hier à proximité de 158 établissements selon Laurent Nunez. Le ministre de l'Intérieur était hier soir l'invité du 20h de TF1. Il déplore des violences qui montent en puissance, mais aussi la responsabilité de la France insoumise.
3: Elle est surprenante parce qu'elle a une ampleur importante. Le nombre d'établissements concernés dépasse de très loin de précédents mouvements lycéens. Évidemment, il y a le rôle des réseaux sociaux, il y a le rôle évidemment d'une formation politique qui a incité les lycéens à bloquer les établissements, à manifester aux abords des établissements, qui mobilise aussi ce que le Premier ministre à juste titre a appelé les proxys, c'est-à-dire toutes ces structures d'ultra-gauche, ces syndicats étudiants parfois qui viennent aussi et qui agitent et que nous voyons aux abords des établissements. Évidemment, ça a permis de donner une certaine ampleur au mouvement, mais il y a partie des violences qui, on le voit, leur échappent totalement, et ça c'est mon rôle comme ministre de l'Intérieur d'y mettre un terme.
2: Hier, le ministre de l'Éducation, Édouard Geffrey, a reçu les syndicats lycéens et leur a notamment promis d'accélérer le remplacement des professeurs. Ils n'ont pas été convaincus et appellent à poursuivre le mouvement. Une intersyndicale de l'éducation appelle également à la grève mardi en soutien des revendications. Dans l'actualité également, les pays du G7 vont puiser dans leurs réserves stratégiques pour faire baisser les prix à la pompe jusqu'à 100 millions de barils libérés sous 4 mois. Une décision saluée par Donald Trump alors que Washington menaçait de stopper ses exportations de diesel vers l'UE en cas de refus. Du jamais vu depuis 1990, le débit de la Seine se trouve à un niveau historiquement bas. L'État appelle les habitants à la sobriété en Île-de-France alors que les prévisions météo annoncent un temps probablement plus chaud et plus sec que la normale dans les prochains mois. Et puis en foot, premier coup d'arrêt sous l'ère Zidane pour les Bleus. L'équipe de France concède le nul un partout face à l'Italie. Prochain et dernier rendez-vous ce lundi face à la Belgique. Très bonne matinée à tous.

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1: Bienvenue. Bon samedi matin, le 3 octobre. Aujourd'hui, c'est JM. Je suis ravi de vous accompagner. On va passer la matinée ensemble partout en nord-ouest Vendée. 3 octobre, jour de Saint-Gérard. Bonne fête, Gérard. Bonne fête, Blanche. Bonne fête, Candide. Gelée d'octobre rend le vigneron sobre. C'est ce que dit le dicton. Et aujourd'hui, c'est la fête nationale en Allemagne. Tiens, pour la petite histoire. Des anniversaires à noter aujourd'hui. On note l'anniversaire du réalisateur Denis Villeneuve, réalisateur de Dune, notamment le réalisateur canadien 59 ans. C'est l'anniversaire aussi de Gwen Stefani, 57 ans pour la chanteuse de No Doubt, 57 ans pour Gwen Stefani. Ingrid Chauvin fête elle 55 ans, Nathalie Vincent a 54 ans. On note l'anniversaire aussi de Zlatan Ibrahimovic, 45 ans. Neve Campbell, qu'on a vu dans la saga Scream, elle a 53 ans aujourd'hui. Michael Vendetta, on a perdu sa trace, tiens, il fête lui aujourd'hui son 39e anniversaire. On va aller retrouver Imagine Dragons, on trouve Eva également, la nouveauté sur la piste. Mais avant ça, un petit coup d'œil du côté de la météo.
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4: Allez, au réveil ce matin, 11 à 12 degrés sur le continent et même jusqu'à 14 degrés sur les deux îles Dieu et de Noirmoutier. Ambiance agréable malgré un ciel voilé, mais un temps en tout cas très lumineux. On gagne même 1 degré supplémentaire cet après-midi, entre 22 et 24 degrés. Une marée basse annoncée à 16h40 aujourd'hui.
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0: Pony Pony Run Run sur Nova Radio. On écoutait ici Getaway. Je vous parlerai tout à l'heure d'une nouvelle opération cadeau que nous mettons en place avec une très très très jolie dotation. On va prendre soin de vous avec des soins offerts chez Lumière Demera à la Garnache. Je vais vous en reparler un tout petit peu plus tard. Restez avec moi. Mais pour l'heure, le point sur l'actualité, c'est le journal. Et on s'en va tout de suite retrouver Léo Ardourel.
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2: Bonjour, bonjour à tous. À la une ce matin, une courte trêve avant la reprise des blocus la semaine prochaine dans les lycées. Les syndicats lycéens appellent à poursuivre le mouvement. Le ministre de l'Intérieur, Laurent Nunez, était hier soir l'invité du 20h de TF1. C'est un arrêté municipal plutôt insolite. Il est désormais interdit de tomber malade à Marmande, dans le Lot-et-Garonne. Un coup de com' pour interpeller sur la problématique des déserts médicaux. Et puis, premier accroc.

0: tient évidemment, il y a le rôle des réseaux sociaux, il y a le rôle évidemment d'une formation politique qui a incité les lycéens à bloquer les établissements, à manifester aux abords des établissements, qui mobilise aussi ce que le Premier ministre a juste titre à appeler les proxys, c'est-à-dire toutes ces structures d'ultra-gauche, ces syndicats étudiants parfois qui viennent aussi et qui agitent et que nous voyons aux abords des établissements. Évidemment, ça a permis de donner une certaine ampleur au mouvement, mais il y a partie des violences qui, on le voit, leur échappent totalement. Et ça, c'est mon rôle comme ministre de l'Intérieur d'y mettre un terme.
1: Hier, le ministre de l'Éducation a reçu les syndicats lycéens. Édouard Geffrey leur a promis d'accélérer le remplacement des professeurs et de lancer des travaux sur les rythmes, la démocratie et le bâti scolaire. Ils n'ont pas été convaincus et appellent à poursuivre le mouvement, notamment mardi lors d'une journée d'action conjointe avec les universités. Une intersyndicale de l'éducation appelle également à la grève en soutien des revendications. Dans l'actualité également, vers une baisse à la pompe dans les prochains jours, le G7 va libérer jusqu'à 100 millions de barils de diesel et de pétrole brut pour faire baisser les prix, assure Emmanuel Macron. Une décision sous la pression de Washington qui menaçait d'interdire ses exportations de carburant vers l'UE. De nouveaux ossements découverts lors des fouilles menées dans le Tarn. Des analyses sont en cours pour déterminer s'ils appartiennent à Delphine Ossaguet, l'épouse jubilard. Une reconstitution a été organisée en présence de son mari Cédric, qui a reconnu au début de l'été le meurtre de sa femme. Dernière étape avant son procès en appel prévu début mai. Il est désormais interdit de tomber malade à Marmande. C'est l'arrêté pris en début de semaine par le maire de cette commune du Lot-et-Garonne, Joël Auclet. Un document volontairement provocateur pour mettre en lumière la problématique des déserts médicaux. La crise frappe d'ailleurs son hôpital, susceptible d'être rattaché à celui d'Agen, ce qui entraînerait la fermeture des urgences et de la biologie. L'élu socialiste dénonce un fléau national. Joël Auclet, lui-même ancien généraliste, veut interpeller les candidats à l'Élysée. À 7 mois de la présidentielle, il exige un sursaut politique.
2: C'est un sujet majeur pour le pays. Je voudrais que ça trouve une place quand même dans le débat parce que c'est des choix collectifs qu'il faut faire pour améliorer. Et aujourd'hui, on a quand même des indicateurs de santé qui se dégradent en France. Le dépistage du cancer du sein ici, c'était 80%. On est tombé à 50% uniquement par la difficulté d'accès aux mammographes, aux soins, ainsi de suite. Un des indicateurs de santé qui est la mortalité périnatale, on est 23e sur 27 en Europe. À un moment, il faut quand même se poser des questions. Je veux dire, ça devrait préoccuper les hommes politiques engagés dans des élections majeures. Ça devrait être une première préoccupation parce que c'est la première préoccupation des Français, la santé.
1: Le carnet de santé de la France publié la semaine dernière confirme que 87% du territoire français est désormais classé en zone de fragilité ou désert médical. On passe au foot. Premier coup d'arrêt sur l'ère Zidane pour les Bleus. L'équipe de France concède le nul un partout face à l'Italie. Michael Olise avait pourtant ouvert le score au retour des vestiaires, mais une erreur de relance a permis à la Squadra Azzurra, pourtant sous pression pendant tout le match, de recoller au score. Un résultat frustrant forcément, mais le sélectionneur Zinedine Zidane est satisfait de la copie de ses joueurs.
3: Je suis très déçu pour eux parce qu'en fait on méritait mieux, mais en même temps le foot c'est comme ça. C'est-à-dire qu'on a eu des occasions pour tuer le match, on ne l'a pas fait, mais en même temps je peux être fier de mes joueurs, je suis très content. On peut être déçu de ne pas avoir les 3 points, mais le contenu est bon, le contenu est très bon. Enfin, dans tout, c'est le pressing qu'on a fait sur les 1 contre 1 quand on met des choses en place. Enfin, je veux dire, ils ont été exemplaires. Donc voilà. Moi je suis frustré un petit peu pour eux parce qu'ils ont tout donné, ils ont été très bons et on n'a pas le résultat au bout, mais c'est encourageant.
1: Les Bleus qui affronteront de nouveau la Belgique lundi pour le dernier match de ce rassemblement de Ligue des Nations. Et puis l'Hérault de nouveau placé ce matin en vigilance orange, pluie, inondation. Le département sous les eaux après un épisode méditerranéen qui a déjà causé des inondations mercredi. Voilà pour l'info, excellente journée à notre écoute.

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1: Bélier, votre concentration exemplaire vous incline à approfondir vos connaissances.
2: Taureau, prêtez attention à votre santé, faites de la prévention au lieu d'attendre le dernier moment pour vous soigner.
3: Gémeaux, si vous respectez une hygiène de vie régulière, vous éviterez bien des bobos.
4: Cancer, prenez patience, ce ne sont pas quelques petits contretemps qui vont vous déstabiliser tout de même.
5: Lion, Vénus s'épanouit dans votre signe, vous rendant encore plus séduisant, plus sentimental que jamais.
6: Vierge, votre cœur déborde, vous voulez étancher votre soif d'amour en galante compagnie.
7: Balance, vous saurez vous adapter aux circonstances et à vos interlocuteurs avec aisance.
8: Scorpion, vous arriverez à tirer la couverture à vous malgré une conjoncture céleste perturbée.
9: Sagittaire, Mars met un tigre dans votre moteur. Vous démarrez en trombe aux aurores pour terminer tard dans la nuit.
10: Capricorne, soutenu dans vos démarches, vous avancez vos pions sur l'échiquier de la réussite.
11: Verseau, vous vous réalisez professionnellement ce qui vous tient particulièrement à cœur depuis quelque temps.
12: Poisson, suivez le mouvement sans faire de vagues. Laissez-vous aller au gré de vos humeurs.
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0: Slimane, ses premières fois et c'est sur Nov Ma Radio.
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0: 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On va se diriger vers les prochaines infos. Avant ça, il y a Dynamite Shakers qui arrive ou encore François Feldman.

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0: coup d'œil sur l'actu et tout à l'heure, Philippe Catherine, on écoutera aussi Julien Lib. Il est 9h, bon week-end. Et c'est le flash présenté par Léo Ardourel.
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2: Bonjour, bonjour à tous. Un week-end de répit avant de nouveaux blocus la semaine prochaine dans les lycées, mais aussi les universités. Les organisations lycéennes et étudiantes appellent à un acte 3 mardi. Une intersyndicale lance également un appel à la grève dans l'éducation en soutien des revendications liées au manque de moyens. De nombreux débordements ont encore été observés hier, près de 1800 interpellations à travers la France, plus de 5000 depuis lundi. À Tours, un adolescent a perdu l'usage de son œil, des lésions compatibles avec l'impact d'une balle de défense de type LBD selon le parquet. Vers une baisse à la pompe dans les prochains jours, le G7 va libérer jusqu'à 100 millions de barils de diesel et de pétrole brut pour faire baisser les prix, assure Emmanuel Macron. Une décision sous la pression de Washington qui menaçait d'interdire ses exportations de carburant vers l'UE. Kiev, de nouveau ciblé par les Russes, le pont nord de la capitale ukrainienne a été touché par des frappes ce matin, selon le maire de la ville. Il s'agit de la deuxième attaque contre un grand pont de Kiev ces derniers jours. De nouveaux ossements découverts lors des fouilles menées dans le Tarn, des analyses sont en cours pour déterminer s'ils appartiennent à Delphine Osaguel, épouse Jubilard. Une reconstitution a été organisée hier en présence de son mari Cédric, qui a reconnu le meurtre de sa femme au début de l'été. Deux jeunes jugés pour avoir profané une statue de la Vierge à Porto Vecchio. Ils sont placés sous contrôle judiciaire avec interdiction de reparaître en Corse. Une affaire qui a suscité une vague d'indignation sur l'île de Beauté. Un cercueil a notamment été déposé jeudi devant les locaux de la gendarmerie. À la page des sports du foot, et un résultat frustrant pour les Bleus. Match nul, un partout hier soir au Stade de France face à l'Italie pour la première de Zidane devant le public français. Dernier rendez-vous de ce rassemblement en Ligue des Nations. Lundi, l'équipe de France affronte de nouveau la Belgique. Et puis, un énorme transfert pour le handball français. Brest s'offre la Norvégienne Eni Reichstad, la meilleure joueuse du monde. Elle rejoindra les championnes de France à partir de l'été 2027. Très bonne matinée à tous.
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0: Dis-moi où, Julien Lib et Ota, c'est sur Nova Radio.
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0: On écoutera Shed dans les prochaines minutes. Il y aura One Republic également. Mais là, tout de suite, c'est notre rendez-vous service conso avec l'association Que Choisir Ensemble. De nouveaux conseils pour bien consommer ce samedi matin.
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2: Sur Neuf, on retrouve chaque week-end nos bénévoles de Que Choisir Ensemble, association de défense des consommateurs basée notamment en Vendée. Alain Meyer, bonjour.
3: Bonjour.
2: Nous parlons aujourd'hui de cette fameuse augmentation du prix des vols cet été avec cette fameuse hausse de carburant.
3: Exactement. Des compagnies aériennes ont du mal à supporter l'augmentation considérable du carburant. Elles peuvent modifier leurs tarifs pour l'avenir, mais pas réclamer un supplément sur les billets déjà vendus. Aussi, pour faire face à la hausse des prix du pétrole, la société Volotea avait augmenté ses tarifs avant la vente, mais aussi après. Cette démarche consistait à réclamer une rallonge aux voyageurs qui avaient déjà payé leurs billets, si le coût du kérosène augmentait trop à l'approche du décollage. Un courrier d'explication était adressé aux clients une semaine avant la date prévue pour le départ.
2: Et en fait, la somme demandée dépendait de l'évolution du prix du baril de brut ?
3: Oui, mais au cours actuel du pétrole, cette plaisanterie revenait aux clients à peu près à 14 euros. Il faut savoir que le cas d'augmentation des coûts de séjour pour un professionnel est prévu pour les forfaits touristiques des agences de voyage. Mais Volotea ne peut pas se prévaloir de cette législation pour la vente des vols secs. Volotea ne peut appliquer cette règle que pour deux raisons.
2: Savoir.
3: D'une part, le règlement européen est très clair sur ce point. Le prix définitif inclut l'ensemble des taxes, des redevances, des suppléments et des droits prévisibles à la date de publication. Ces prix doivent être communiqués de façon claire au début de toute procédure de réservation. Et d'autre part, la jurisprudence a décidé en 2017 que le client doit payer un prix définitif et non provisoire lors de l'achat d'un billet.
2: Alors est-ce que Volotea est revenu sur sa position ?
3: Trois mois après, Volotea a enfin annoncé publiquement renoncer à cette pratique.
2: Voilà, merci beaucoup à évidemment Que Choisir Ensemble de nous informer sur ce genre de problématique.
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1: Dossier arnaque cette semaine, comment réussir à les déjouer. Mais aussi à Chaland, un médecin poursuivi pour avoir refusé de prendre ses tours de garde.
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Et c'est Benny Blanco sur Nov. Nov Ma Radio, le groupe U2 prépare son retour. Un tout nouvel album va sortir bientôt. Ce sera pour le mois de novembre. Il va s'appeler Carnaval de Luz. Un album qui vient souligner aussi les 50 ans de carrière. Le coup d'envoi de la carrière de U2, c'était automne 1976 dans un lycée en Irlande. Et c'est toujours exactement les mêmes membres du groupe qui constituent aujourd'hui encore et toujours le groupe U2. Rien n'a changé. Juste avant la sortie du nouvel album, il y a un premier single qui a été dévoilé, c'est Firefly, c'est ce que je vous passe dans un instant. Il y a Renaud qui arrive avant ça, Céline Dion aussi avec Bonjour, Pardon, Merci, mais là, c'est votre bloc Nov.

0: Misérables avec Vincent Lindon, Tahar-Raïm, Camille Cotin. C'est demain le cinéma qui retransmet et l'avant-première et des échanges avec l'équipe du film en direct, séance à 14h45. Dans le cadre de la 4e édition de la Semaine du Chien, ce week-end, le Club Canin de Chalon organise un grand concours national d'agility. Cela se passe au club
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0: passer le nouveau Diziz sur Nov.
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0: On écoutait Maniaque, il est déjà bientôt 10h, nouveau coup d'œil sur l'actualité, c'est dans quelques minutes avant ça. Bon, on est de nouveau dans la magie du football, évidemment, après la Coupe du Monde cet été, c'est la Ligue des Nations maintenant, ça y est, c'est reparti avec un beau parcours pour nos Bleus pour l'instant. Shakira, on va écouter Die Die, ça c'est l'ambiance Coupe du Monde plutôt pour le coup. Il y a Alex Warren qui arrive également, Alex Warren avec Emerald Eyes. Je vous passe aussi Superbus, mais oui, c'est Butterfly.

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0: week-end chez nous, à venir Faye Sky ou encore Alain Souchon, l'amour à la machine. C'est après l'info, il est 10h. Et à 10h, on s'informe avec Léo Ardourel.
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2: Bonjour à tous, un plan d'action pour accélérer les remplacements des professeurs. Il sera lancé dès le début de la semaine prochaine, notamment pour les classes à examen, annonce Édouard Geffray. Le ministre de l'Éducation tend la main aux lycéens, mais peine à les convaincre. Les organisations étudiantes maintiennent leur appel à bloquer les lycées et les universités mardi. Une intersyndicale de l'éducation appelle également à la mobilisation ce 6 octobre pour soutenir les revendications autour du manque de moyens. Hier, la journée a encore été marquée par de nombreux débordements. Plus de 700 établissements perturbés, près de 1800 interpellations et des dégâts qui se chiffrent à plusieurs millions d'euros. Des affrontements ont éclaté entre jeunes et forces de l'ordre. À Belfort, notamment, un policier a été violemment frappé. Hier soir, un collège a été ravagé par un incendie à Metz. Une enquête est en cours afin de déterminer si ce feu est lié ou non aux violences en marge du mouvement lycéen. Laurent Nunez promet de renforcer les moyens des pompiers. 1 milliard d'euros supplémentaires sur 5 ans. Pour financer cette enveloppe, le gouvernement prévoit un relèvement exceptionnel de la taxe sur les conventions d'assurance dans le projet de loi de finances. Épuisé après les méga-feux de l'été, les syndicats des sapeurs-pompiers professionnels ont émis un préavis de grève jusqu'au 20 octobre. L'épidémie d'Ebola franchit un nouveau cap symbolique en République démocratique du Congo. Plus de 4000 morts désormais recensés en RDC, qui fait face à l'épidémie la plus meurtrière jamais connue dans le pays. Le ministre des Affaires étrangères, Jean-Noël Barrot, est arrivé sur place hier, et ce pour marquer le soutien de la France envers les autorités locales et les humanitaires. À l'étranger, toujours une touriste allemande mortellement frappée par la foudre en Grèce. Le drame s'est déroulé hier sur une plage de l'île de Rhodes. Le pays est traversé depuis 2 jours par un épisode de fortes pluies et d'inondations. Et puis de fortes précipitations également sur l'Aude et l'Hérault. Les deux départements sont placés en vigilance orange pluie inondation jusqu'à la mi-journée. L'Hérault déjà touché par un épisode méditerranéen mercredi. Voilà pour l'essentiel. Excellente matinée à tous. 9.

0: Silent Treatment sur Nov Ma Radio, c'était Freya Sky.
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0: C'est JM, on est en week-end et je suis tellement ravi de vous accompagner. Alors ça y est, la saga Ocean 11 va se poursuivre avec un Ocean 14 qui est maintenant bel et bien officialisé.
2: Ce sera vraiment une première.
3: La cible, c'est quoi?
2: Depuis quand t'as pas vu Las Vegas?
3: Tu veux qu'on braque un casino? Trois casinos.
0: Brad Pitt confirme que Ocean 14 avance vraiment bien. George Clooney a écrit un scénario génial, validé par Warner, c'est ce que déclare Brad Pitt en interview. Et l'équipe est en train de régler les derniers détails. Brad Pitt qui plaisante déjà sur les retrouvailles avec George Clooney en promettant, je cite, que les conneries vont pouvoir recommencer. On devrait retrouver donc le duo Brad Pitt-George Clooney, mais également Julia Roberts, Matt Damon ou encore Casey Affleck. Le premier film Ocean 11, c'était en 2001. Il y a eu deux suites par la suite, Ocean 12, Ocean 13 en 2004 et 2007. Depuis 2007, plus rien. On attend donc le nouveau film Ocean 14. Ça se prépare. Et pour la petite histoire, Ocean 11, c'était le remake d'un film des années 60 avec Frank Sinatra. Excusez du peu. On va retrouver Dasha, on va retrouver Penny également. Say it and so Joe.

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0: ça y est, son nouvel album est arrivé. Mais oui.
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0: Il est sorti hier, le tout nouvel album de Zazie, disponible chez les bons disquaires, disponible sur les plateformes évidemment. Zazie a sorti Volatile, premier extrait, c'est ce qu'on écoutait ici. C'est peu importe. On va retrouver Niagara, on va retrouver The Avenor, on va retrouver Sambor également, My Body Isn't Ready. C'est juste après le Bloc-Nov.
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2: Vent des Savoirs vous donne rendez-vous demain à Barbâtre pour son troisième partage des savoirs de 15h à 17h30, salle Océane, avec le thème Les oiseaux, un équilibre à dormir debout. Venez rencontrer une chercheuse, Christine Chevalreau, directrice de recherche CNRS au Laboratoire des sciences du numérique de Nantes. Elle va évoquer les mécanismes d'équilibre des oiseaux et leur transposition dans la robotique. Elle a été médaille d'argent en 2025 du CNRS. On retrouve aussi de la LPO Vendée, François Gossman et Dominique Gons. Et tout l'après-midi, donc, atelier de présentation de prototypes, jeux de montage, d'équilibre surprenant et de robotique. Réservation conseillée, 02 51 39 68 58. Octobre Rose, c'est la Joséphine à Saint-Gervais. Demain, on profite de la lutte contre le cancer. Rendez-vous à la salle de sport dès 9h. Échauffement et départ à 10h. Enfin, ne ratez pas, dès lundi jusqu'au 11 octobre, la semaine citoyenne de la commune de Saint-Christophe-de-Ligneron. Pendant toute la semaine, vous aurez des animations, des échanges autour de la citoyenneté, de la démocratie participative, du bien vivre ensemble. Cela démarre lundi avec un café citoyen avec les élus en mairie, salle du conseil municipal. Venez échanger de 18h à 19h.
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0: Le prochain rêve, Grand Corps Malade, est sur Nova Radio.
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0: Et cette semaine, vous avez joué pour tenter de gagner votre séjour au Futuroscope. Vous l'avez peut-être entendu hier, sinon je vous le donne. 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Nous, pour la suite en musique, il y a le retour de Chaka Khan. Ça, c'est énorme, une véritable légende de la musique disco. Collaboration avec Sia pour Cool You Down. Il y aura Marc Lavoine également tout à l'heure.

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0: week-end chez nous, Nov Ma Radio, avec Vanessa Paradis ou encore FR David. Et là tout de suite, c'est le Flash. Il est 11h et c'est Léo Ardourel qui nous présente l'actualité.
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2: Bonjour, bonjour à tous. Le maire de Metz appelle à une réaction très ferme de la justice. Un collège de la ville a été touché par un incendie hier soir. Les circonstances du sinistre ne sont pour l'heure pas connues, même si la proximité avec les violences urbaines hier en marge du mouvement lycéen interroge. Selon BFM TV, des individus ont été aperçus en train de quitter les lieux. Le gouvernement lui redoute de nouvelles violences. La semaine prochaine, les organisations étudiantes n'ont pas été convaincues par les promesses du ministre de l'Éducation. Elles maintiennent leur appel à la mobilisation dans les lycées et les universités mardi prochain. Plus de 700 établissements ont été perturbés hier, près de 1800 interpellations, 5000 au total depuis lundi. Dans l'actualité également, le copilote à l'origine de l'attaque cette semaine sur un vol Fly Dubai planifiait un acte terroriste. Ce sont les conclusions du procureur général des Émirats Arabes Unis. Les investigations ont notamment permis d'établir que l'assaillant a utilisé la hache de secours du cockpit. L'homme était par ailleurs interdit de vol par les autorités de son pays qui le soupçonnaient de radicalisation. Retour en France, un mois de pluie en l'espace de quelques heures sur Narbonne. L'Aude rejoint l'Hérault en vigilance orange pluie inondation. Selon Météo France, l'alerte sera levée à la mi-journée dans l'Aude. Elle restera en place cet après-midi dans l'Hérault. L'Hérault mais aussi le Gard ont été touchés cette semaine par un épisode méditerranéen exceptionnel. Pendant ce temps, la région parisienne souffre toujours de la sécheresse. Le débit de la Seine se trouve à un niveau historiquement bas du jamais vu depuis 1990. Le préfet de région appelle les habitants à la sobriété en Île-de-France. À la page des sports du rugby, UBB Loup pour lancer la cinquième journée du top 14 à 14h30. À suivre également cet après-midi, La Rochelle-Clermont ou encore Bayonne-Stade français. Ce soir, le Castres olympique reçoit le Stade toulousain. Et puis en foot, premier coup d'arrêt sous l'ère Zidane pour les Bleus. L'équipe de France concède le nul un partout face à l'Italie. Prochain rendez-vous lundi face à la Belgique. Dernier match de ce rassemblement en Ligue des Nations. Très bonne fin de matinée à tous.
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0: Et c'est toujours plaisant d'avoir un rendez-vous avec elle en même temps.
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0: Rendez-vous, Vanessa Paradis, c'est son dernier titre, une chanson qu'on peut retrouver sur son dernier album, l'album Le Retour des Beaux Jours, sur lequel il y avait Bouquet Final notamment. Bon entendeur, tiens, on va retourner un tout petit peu en arrière avec Le Temps est Bon, il y aura Ritza, je vous passe aussi Angèle, ça y est, le nouvel album est prêt, il attend juste sa date de sortie, et c'est pour ce mois-ci, le mois d'octobre, le 16 précisément, le nouvel album de la chanteuse belge. Je vous mets un nouvel extrait, c'est le troisième single déjà extrait de ce nouvel opus.

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0: Le système façon Christophe Willem, c'est sur Nov Ma Radio. Nov Ma Radio, merci de rester chez nous. Il y aura l'Australie d'Inexcess dans les prochaines minutes. On ira retrouver une star académicienne aussi qui s'était fait connaître post-Star Academy avec le tube Les filles, les meufs. Marguerite est de retour avec une chanson résolument feel good. On va écouter Belle Vie. Je vous passe aussi Corneille avec la nouvelle version de Ensemble. C'est juste après le bloc Nov.
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2: Octobre Rose est lancé, mois de prévention sur la lutte contre le cancer du sein. Demain, Beauvoir vous attend. Nombreux femmes, hommes, enfants pour participer à la Belle Vée Rose, marche solidaire. Départ de la Grand Place avec d'abord un réveil musculaire à 9h45 et on marche dès 10h sur 5,8 km. Froidefond participe aussi à Octobre Rose avec sa marche ou course solidaire demain. Venez en rose pour lutter contre le cancer du sein. Rendez-vous gratuit sans réservation. Il y aura une boîte à dons sur le parvis de la mairie à 10h30. Café Brioche offert, 11h lancement de la marche ou course sur 5 km. À Saint-Jean-de-Mont, en ce mois d'octobre rose, une expo photo est à découvrir à la médiathèque sous l'écorce de Mélinda Blanchet, dialogue entre le corps et la nature. On peut librement jusqu'à demain emprunter un parcours balisé de neurose au départ de l'espace des oiseaux en s'inscrivant sur le site de la ville ou de celle de La Roche-sur-Yon. Départ groupé demain à 10h30 de l'espace des oiseaux pour 5 km. Le tarif, c'est 10 euros sur inscription sur le site de Saint-Jean-de-Mont. Et cela continue avec plein de rendez-vous tout le mois d'octobre, dont le mardi 13, 19h30, conférence « Comprendre le cancer pour mieux l'accompagner » du docteur Mouin Joama, spécialisé en oncologie. C'est le président de la Ligue contre le cancer de la Vendée.
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C'est Mickey avec Échec et Mat sur Nov, ma radio. Il est déjà bientôt midi, on va rejoindre le top de midi avec une chanteuse qui faisait partie d'un mouvement qu'on a appelé les New Emmys. C'est la presse britannique qui a surnommé comme ça les chanteuses soul qui marchaient dans les pas d'Amy Winehouse. Duffy, on va écouter Mercy, on va retourner en 2008. Et pour les fans d'Amy Winehouse, cette année c'est le 20e anniversaire de la publication de l'album Back to Black avec une réédition très luxueuse dans les prochaines semaines. Duffy, on écoute Mercy, je vous passe aussi la chanteuse de Superbus qui se la joue solo pour le coup, c'est Jen Ayash.

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0: Bon, il me reste à vous dire au revoir. Je reviens, hein, c'est promis, demain matin, dès 8h. Bon week-end chez nous, il est midi. Et à midi, on s'informe avec Léa Guichou. Bonjour Léa.
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2: Bonjour à tous. Le mouvement lycéen en pause ce week-end avant une grande journée de mobilisation mardi. L'Union syndicale lycéenne et une intersyndicale de l'éducation nationale appellent à y participer. Après une réunion avec le ministre de l'Éducation, les organisations lycéennes ont estimé ne pas avoir obtenu de mesures concrètes. Édouard Geoffrey a annoncé un plan dès la semaine prochaine pour accélérer le remplacement des professeurs. Il veut aussi lancer des travaux sur les rythmes scolaires et la démocratie lycéenne. À Metz, un incendie s'est déclaré hier soir au collège François Rabelais. Au moins deux véhicules ont brûlé, ainsi que le préau de l'établissement. L'acte intentionnel est privilégié, fait savoir le procureur. Le bâtiment principal n'a pas été touché et les flammes n'ont fait aucun blessé. Deux jeunes tués dans un accident de motocross la nuit dernière dans le Cher. Les deux motocross se sont percutés en marge d'une fête d'anniversaire au nord-ouest de Bourges. Deux autres personnes, dont un mineur, ont été grièvement blessées et transportées en urgence absolue à l'hôpital. Nouveau record de surpopulation carcérale dans les prisons françaises. 92 000 personnes étaient détenues au 1er septembre, selon le ministère de la Justice, pour 63 000 places. Le nombre de matelas posés au sol, faute de lits, est en hausse de près de 52% comparé à l'an dernier. Le copilote du vol Fly Dubai a tenté de commettre un acte terroriste, déclare le procureur général des Émirats Arabes Unis. L'homme a attaqué son commandant de bord avec la hache de secours du cockpit afin de prendre le contrôle de l'appareil, précise le procureur. L'enquête se poursuit pour tenter d'en savoir plus sur les circonstances et les motivations de l'assaillant. L'incident a eu lieu mercredi à bord d'un avion reliant Dubaï à Tel Aviv en Israël. Des orages et de fortes pluies attendues dans l'Hérault et dans l'Aude aujourd'hui. Les deux départements sont placés en alerte orange pluie-inondation jusqu'à 16h. Et puis le sport et le rugby, la cinquième journée de Top 14. Ça commence à 14h30 avec Bordeaux-Bègles-Lyon et en clôture ce soir, Castres-Toulouse à partir de 21h. Très bonne journée à tous, à notre écoute. 9.

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1: Allez, on garde ce temps agréable pour toute l'après-midi, malgré ce ciel un petit peu voilé. Il est lumineux, évidemment, notre ciel, et nous aurons même un degré supplémentaire attendu, entre 22 et 24 degrés pour cet après-midi. Marée basse à 16h40. Demain, normalement, une journée de dimanche très agréable et très ensoleillée. On attend 25 degrés.
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Le week-end du 10 octobre, direction le Grand Palais de la Foire à Chaland pour la fameuse vente solidaire de livres de l'association Saint-Christol Bidi Chaland. Des livres d'occasion à tout petit prix pour soutenir les projets d'aide aux écoles du Burkina Faso. Et elles en ont bien besoin, nous dit l'association. Ce sera samedi de 9h à 18h, dimanche de 9h à 17h. 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

0: revenir avec ce nouveau spectacle, Blanche, à partir de 8 ans. C'est samedi 17 octobre 19h au Théâtre du Marais à Chaland, à partir de 5 euros sur le site de la saison culturelle.
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1: Bonjour à tous. Un mineur de 15 ans interpellé après l'agression d'une femme à Marseille en marge de la mobilisation lycéenne. Il est soupçonné d'avoir dirigé un spray enflammé vers le visage d'une passante. Le mineur est placé en garde à vue. Dans tout le pays, des violences ont éclaté en marge du mouvement lycéen. Des incidents que déplorent les syndicats. Ils regrettent que ces violences éclipsent leurs revendications. Une grande journée de mobilisation nationale est prévue mardi. Les lycéens sont appelés à y participer, mais aussi les étudiants et le personnel enseignant. Tous dénoncent la dégradation des conditions d'apprentissage. Le ministre de l'Éducation a annoncé un plan dès la semaine prochaine pour accélérer le remplacement des professeurs. Il veut aussi lancer des travaux sur les rythmes scolaires et la démocratie lycéenne. Des mesures insuffisantes, jugent les organisations lycéennes. Des milliers de manifestants attendus aujourd'hui dans l'heure à Saint-Pierre-la-Garenne, près d'une usine de pesticides. Manifestation à l'appel de la Confédération paysanne ou encore des soulèvements de la terre, soutenus par une cinquantaine d'organisations. Les participants dénoncent les effets des produits phytosanitaires sur l'environnement et sur la santé et déplore l'inaction des pouvoirs publics. Moscou continue de bombarder les infrastructures ukrainiennes. Des frappes russes ont endommagé un pont important de la capitale Kiev. Un autre pont avait déjà été touché par des drones russes en fin de semaine, entraînant sa fermeture à la circulation et de gigantesques embouteillages dans la ville. Nouvelle manifestation en Espagne aujourd'hui pour le droit au logement. Les députés ont rejeté deux textes visant à protéger davantage les locataires. Dans l'hémicycle, le Premier ministre socialiste Pedro Sanchez a cherché à obtenir une majorité sans succès. L'alerte orange pluie inondation est levée dans l'Aude. Elle reste en vigueur jusqu'à 16h dans l'Hérault. De fortes pluies et des orages sont attendus dans le département. En tennis, le numéro 1 mondial Yannick Sinner déclare forfait pour le Master 1000 de Shanghai qui commence la semaine prochaine. L'Italien ne précise pas la raison de son forfait. Et puis en Formule 1, Max Verstappen signe sa première pole position de la saison. Lewis Hamilton décroche la deuxième place du Grand Prix de Bahreïn qui aura lieu demain en Malaisie. Très bon week-end à notre écoute.
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de personnes handicapées de Challans renouvelle l'opération Brioche. Cette semaine, à l'occasion des Journées nationales de solidarité de l'UNAPEI, des ventes de brioches pour financer des activités ou du matériel pour les personnes en situation de handicap. Ça se passe au Hall de Challans mardi, à l'Hyper-U de Challans jeudi à samedi, au Carrefour de Saint-Christophe-de-Ligneron et au U-Express de la Garnache samedi. C'est 5 euros la brioche.

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Halloween au château à Noirmoutier en recherche des figurants de plus de 16 ans. Participez à un parcours théâtralisé immersif version chasse aux vampires. Évidemment, vous serez costumé et devrez contribuer à un moment, je cite, effroyablement mémorable pour le public. L'équipe du château recherche des participants autonomes, fiables, ponctuels. Il faudra être disponible jeudi 29 octobre de 16h à 22h30 pour formation et répétition et le vendredi 30 ou et le samedi 31 entre 16h 19h15 ou 20h15 22h30 pour un des créneaux d'Halloween au château. Vous avez toutes les infos près de l'équipe. Un mail château@ville-noirmoutier.fr.

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Vendée avec le 8e salon d'art de la Garnache, avec l'association Art Émotion et de nombreux invités, des artistes comme Jacques-Léon Charrier, Jérôme Delépine, Philippe Hichère, Jean-Claude Lambert, participent et trois membres de la galerie Egoa. Pour équilibrer son budget, Art Émotion a mis en ligne une campagne de financement participatif. C'est sur Eloasso, vous pouvez évidemment participer. Chaque don compte, nous dit toute l'équipe. 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
2: Allez, heureux de partager évidemment votre samedi après-midi. J'espère que vous allez bien. Ça y est, c'est le week-end. Ouf, on respire un petit peu, on souffle. On va dans les boutiques. Voilà, tout simplement. C'est le début du mois en plus, c'est bien. Non, mais c'est vrai, c'est important quand même le début du mois. Belle journée à vous. On parlera cadeau évidemment parce que je n'ai pas vu les mains vides. On va féliciter encore Virginie d'ailleurs hein, de Chaland qui a remporté, vous savez, le Futuroscope, hein, ce beau cadeau qu'on vous a offert tout au long de cette semaine. On en reparlera également tout à l'heure. Je vois le bloc Nov évidemment avec Emmanuel tout à l'heure à la demi. Écran total qui reprend Walk on the White Side, hein. Ça c'est chouette, c'est super génial. On aura Pierre Garnier, DC's, et là tout de suite David Guetta avec Gilo, hein. Save Me Tonight, bon week-end sur Nov.

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0: Écran total, sympa hein, quand même. Hein. À la base, c'est une chanson de Lou Reed hein, qui a été reprise aussi, je crois, par Vanessa Paradis. Vous restez avec nous, le bloc 9 sur 9 Ma Radio. Johnny Hallyday pour quelque chose de Tennessee. Vincent Delerme qui reprend évidemment de France Gall. Magnifique relecture de cette chanson. On aura également Alex Warren. Allez, bon week-end, 15h30. Voici en effet le bloc 9 avec Emmanuel.
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2: Vendée Savoir vous donne rendez-vous demain à Barbâtre pour son troisième partage des savoirs de 15h à 17h30, Salle Océane, avec le thème Les oiseaux, un équilibre à dormir debout. Venez rencontrer une chercheuse, Christine Chevalreau, directrice de recherche CNRS au Laboratoire des sciences du numérique de Nantes. Elle va évoquer les mécanismes d'équilibre des oiseaux et leur transposition dans la robotique. Elle a été médaille d'argent 2025 du CNRS. On retrouve aussi de la LPO Vendée, François Gossman et Dominique Gons. Et tout l'après-midi, donc, atelier de présentation de prototypes, jeux de montage, d'équilibre surprenant et de robotique. Réservation conseillée, 02 51 39 68 58. Octobre Rose, c'est la Joséphine à Saint-Gervais. Demain, on profite de la lutte contre le cancer. Rendez-vous à la salle de sport dès 9h. Échauffement et départ à 10h. Enfin, ne ratez pas, dès lundi jusqu'au 11 octobre, la semaine citoyenne de la commune de Saint-Christophe-de-Ligneron. Pendant toute la semaine, vous aurez des animations, des échanges autour de la citoyenneté, de la démocratie participative, du bien vivre ensemble. Cela démarre lundi avec un café citoyen avec les élus en mairie, salle du conseil municipal. Venez échanger de 18h à 19h.
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0: Le dernier, Alex Warren.
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0: Et il y a des cadeaux après le Futuroscope, donc remporté par Virginie. Et bien depuis, en effet, ce matin, vous jouez avec JM, hein, évidemment, qui était là pour votre réveil, et vous jouez avec Lumière d'Emera à la Garnache, en vue d'une vraie pause bien-être. Et bien participer à ce jeu et tenter de remporter l'un des 5 soins signature de Nathalie Moret, qu'on connaît bien à Nova Radio, hein, praticienne passionnée qui vous accueille dans un lieu unique entièrement dédié à la détente du corps et de l'esprit. Alors, chaque jour, un cadeau différent, ce qui permet de découvrir aussi un petit peu, hein, tous les talents de Nathalie. Notamment, lundi, on vous offrira la méditation guidée en groupe, mardi, un after zen, mercredi, détente rebozo. On a des cadeaux de 20 jusqu'à 110 euros pour jeudi et vendredi. Chouette, hein, quand même, hein. Petit moment de cocooning pour soi, c'est bien ça. C'est sur notre Facebook Nova Radio en Nord-Ouest Vendée. Allez, Shakira et Dai Dai, bientôt 16h les infos, tout à l'heure avec Léa Guichou.

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0: Pas tout seul.
1: Une magnifique mobilisation pour Imagine Fort Margot à l'instant sur Nova. C'est le week-end et on profite du week-end. Il est 16h sur Nova Radio. Belle journée avec Gilles Caplan qui arrive. Et tout ce qui nous sépare après les infos est Léa Guichou.
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3: Bonjour à tous. Journée calme autour des lycées après un vendredi sous tension dans plusieurs villes. Le parquet de Paris fait savoir qu'il y a eu un peu plus de 800 interpellations en Île-de-France depuis le début du blocage des lycées, dont 85% de mineurs. Concernant ces mineurs, certains ont reçu un avertissement pénal probatoire et d'autres sont convoqués à un stage réparation citoyenneté. Une grande journée de mobilisation nationale est prévue mardi, réunissant lycéens, étudiants et personnel enseignant. Après une réunion avec le ministre de l'Éducation, les organisations lycéennes ont estimé ne pas avoir obtenu de mesures concrètes. Un homme soupçonné du meurtre de sa compagne placé en garde à vue dans les Yvelines. D'après les premiers éléments de l'enquête, il a appelé de lui-même les services de police. Il a été interpellé au domicile de la victime à HR. Nouveau record de surpopulation carcérale dans les prisons françaises. 92 000 personnes étaient détenues au 1er septembre pour 63 000 places selon le ministère de la Justice. Le nombre de matelas posés au sol, faute de lits, est en hausse de près de 52% comparé à l'an dernier. Des milliers de personnes manifestent cet après-midi à Paris pour défendre les droits des personnes LGBT+. Une marche des fiertés de la place d'Italie à la place de la Bastille où un concert est organisé. À quelques mois de la présidentielle, le coprésident de l'inter-LGBT appelle à la solidarité et à se dresser contre l'extrême droite. Le copilote du vol Fly Dubai a tenté de commettre un acte terroriste. C'est ce que déclare le procureur général des Émirats Arabes Unis. L'homme a attaqué son commandant de bord avec la hache de secours du cockpit afin de prendre le contrôle de l'appareil, précise le procureur. L'enquête se poursuit pour tenter d'en savoir plus sur les circonstances et les motivations de l'assaillant. L'incident a eu lieu mercredi à bord d'un avion reliant Dubaï à Tel Aviv, en Israël. Et puis en Formule 1, Max Verstappen signe sa première pole position de la saison. Lewis Hamilton décroche la deuxième place du Grand Prix de Bahreïn qui aura lieu demain en Malaisie. Le premier Français, Pierre Gasly, partira à la 9e place. Bon après-midi à tous.
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0: Ça va? Tranquille? On se promène? En voiture? Hein, bah écoutez, profitez de votre week-end, voilà. Pour vous balader, pour nous écouter. Vous êtes dans le jardin aussi, peut-être. Hein, bah écoutez. Bon samedi, bon week-end à vous sur Nov, ma radio à la nuit. Vous voulez bouger, sortir. On a tous les bons plans, évidemment, avec le bloc Nov et Emmanuel. Zazie, peu importe. Ça y est, l'album est sorti hier. Écoutez, absolument. Vraiment, encore de jolis textes, évidemment, signés Zazie. On aura Chaka Khan, son grand retour avec Call You Down. C'est très réussi, ça aussi. Hein, et qui plus est avec Sia. Et puis la Free Sky, voici Silent Treatment sur Nov Ma Radio.

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8: Dossier arnaque cette semaine, comment réussir à les déjouer. Mais aussi à Chaland, un médecin poursuivi pour avoir refusé de prendre ses tours de garde.
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0: importe.
1: Zazie, peu importe.
2: 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Bonne journée.
1: Et bonne journée de samedi. Allez justement chez votre disquaire pour récupérer l'album en physique. Ça existe encore en physique. En tout cas, vous savez où le trouver. Sinon, Volatile, hein, il s'appelle, hein, le nouvel album de Zazie. Avec toujours une belle plume, évidemment. On aura Somber après le bloc 9. Nous aurons John Jett avec I Love Rock and Roll. Et puis également Shime, je vois, prendre l'air. Ben, c'est ce que je vous invitais à faire. C'est le week-end. Il faut en profiter. Justement, prenons l'air avec Emmanuel tout de suite et le bloc 9.
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0: Et c'était Chaim.
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0: Bon, on félicite évidemment Virginie Rabault qui habite à Chalands, qui a gagné évidemment le Futuroscope quand même, hein, valeur 500 euros. La chanceuse, on va faire une petite remise des prix et tout. Oui, bah, on va faire ça comme il faut quand même. C'est normal. On vous avait promis, je sais pas si vous vous souvenez, mais on vous l'avait dit, hein, fin août, hein, le mois de septembre. On refait les sacs, les valises et on repart. Hein, de toute façon, hein, bah, entre toutes les belles destinations et nos partenaires qu'on a pu vous offrir au mois de septembre, on a terminé en beauté avec évidemment le Futuroscope. Bon, allez, tout à l'heure 17h, le retour des infos avec Léa Guichot. Je vois Slimane avec Première fois. Et là tout de suite, Ritza, voici Boosté.

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0: c'était Slimane et première fois. Allez, bon week-end, bel après-midi à vous, Orson arrive, mais aussi Tovlo avec Stromae pour des fleurs. 17h vos infos, Léa Guichou.
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2: Bonsoir à tous. Face à la hausse des carburants, un coup de pouce pour les pêcheurs. Le gouvernement annonce qu'il a demandé à la Banque publique d'investissement BPI France de mettre en place un prêt à taux zéro pour les petites entreprises du secteur. Ce prêt pouvant aller jusqu'à 50 000 euros sur 36 mois est accordé sans garantie. Il est ouvert aux TPE et aux PME créées il y a plus de 2 ans. Par ailleurs, 325 millions de barils de réserves stratégiques de pétrole et de produits pétroliers ont été libérés sur les 400 millions promis par le G7 au mois de mars. C'est ce que fait savoir l'Agence internationale de l'énergie. Emmanuel Macron a annoncé hier que les pays du G7 vont libérer jusqu'à 100 millions de barils face à la flambée des prix des carburants. Un mineur de 15 ans interpellé après l'agression d'une femme à Marseille en marge de la mobilisation lycéenne. Il est soupçonné d'avoir dirigé un spray enflammé vers le visage d'une passante. Le mineur est placé en garde à vue. Une grande journée de mobilisation nationale est prévue mardi, réunissant lycéens, étudiants et personnel enseignant. Des milliers de manifestants dans l'Eure à Saint-Pierre-la-Garenne, près d'une usine de pesticides. Manifestation à l'appel de la Confédération paysanne et des soulèvements de la terre, soutenus par une cinquantaine d'organisations. Les participants dénoncent les effets des produits phytosanitaires sur l'environnement et sur la santé et déplorent l'inaction des pouvoirs publics. Des victimes des pesticides sont présentes auprès d'associations qui les soutiennent. En Espagne, les manifestations pour le droit au logement ont rassemblé 70 000 personnes à Madrid, selon les autorités. Les organisateurs du syndicat des locataires évoquent de leur côté 500 000 manifestants. Les députés espagnols ont rejeté 2 textes visant à protéger davantage les locataires. Le rugby est la 5e journée de Top 14. Victoire de Bordeaux-Bègles face à Lyon, 51 à 28. En clôture ce soir, Castres-Toulouse à partir de 21h. En tennis, le numéro 1 mondial, Yannick Sinner, déclare forfait pour le Master 1000 de Shanghai qui commence la semaine prochaine. L'Italien ne précise pas la raison, mais on sait qu'il est absent du circuit depuis cet été à cause d'une blessure au genou droit. Bonne fin de journée à notre écoute.

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2: Touvelo et Stromae.
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2: Il est bien ce Stromae. Il aime bien s'installer maintenant dans des duos comme ça. Voilà, en featuring. Et ça lui va bien d'ailleurs, hein. Puis à chaque fois, à tous les coups en plus, ça fonctionne, hein. Des fleurs, voilà, pour votre week-end sur Nova Radio. Bon week-end à vous. Je vois Mickey qui arrive avec Échec et Mat, et puis aussi Charlie Winston, un habitué du département de la Vendée. Il est venu sur tous les festivals, il n'en a pas manqué un seul, soyons clairs, hein. Le voici, le voilà, avec Never Enough sur Nova Radio. Bon samedi à tous.

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1: Bonne journée.
0: Avec Talk to You. Justement, j'ai envie de Talk to You avec vous et vous parler notamment d'un voyage sensoriel. Ça vous branche, ça dure une heure et demie. Et en plus, vous allez peut-être pouvoir le gagner. C'est sur votre Facebook là en ce moment. Oui, oui, oui. Bon, on en reparle avec Nathalie Moret, évidemment, et Lumière des Méras. Pour le moment, place au Bloc Nov. On aura juste après Vanessa Paradis qui nous donne rendez-vous. Bruno Mars le dernier. Et même Madonna avec Hollywood. Bah, c'est un peu ça aussi, Nov Ma Radio. Allez, on est tellement bien dans notre Nord-Ouest Vendée. Voici toutes les infos pour bouger, sortir. Le Bloc Nov, tout de suite, c'est Emmanuel.
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2: 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Et cela continue avec plein de rendez-vous tout le mois d'octobre, dont le mardi 13, 19h30, conférence « Comprendre le cancer pour mieux l'accompagner » du docteur Mouin Joamaha, spécialisé en oncologie. 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

0: trop top avec Madonna.
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0: 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Les tirages au sort vont commencer évidemment dès lundi, dès ce début de semaine. 18h bientôt, les infos avec Léa, Candy Girac avec Cool et tout de suite About Us, hein, et Jen Ayash en solo sur Nov.

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0: Cool, c'était Kenji Girac. Cool, c'est Nov avec The Servant ou encore Feu Chatterton et le dernier qui arrive, il est 18h. 18h, les infos, Léa Guichou.
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2: Bonsoir à tous. Journée calme autour des lycées. Après un vendredi sous tension dans plusieurs villes, le parquet de Paris fait savoir qu'il y a eu un peu plus de 800 interpellations en Île-de-France depuis le début du blocage des lycées, dont 85% de mineurs. À Belfort, où un policier a été passé à tabac en marge du mouvement lycéen, plusieurs suspects ont été identifiés, indique le procureur. Il espère pouvoir interpeller ces suspects dans les prochaines 24 heures. Une grande journée de mobilisation nationale est prévue mardi, réunissant lycéens, étudiants et personnel enseignant. Après une réunion avec le ministre de l'Éducation, les organisations lycéennes ont estimé ne pas avoir obtenu de mesures concrètes. Des milliers de personnes ont manifesté cet après-midi à Paris pour défendre les droits des personnes LGBT+. Une marche des fiertés de la place d'Italie à la place de la Bastille, où un concert est organisé. À quelques mois de la présidentielle, le coprésident de l'Inter-LGBT appelle à la solidarité et à se dresser contre l'extrême droite. Un homme soupçonné du meurtre de sa compagne placé en garde à vue dans les Yvelines, d'après les premiers éléments de l'enquête, il a appelé de lui-même les services de police. Nouveau record de surpopulation carcérale dans les prisons françaises. 92 000 personnes étaient détenues au 1er septembre pour 63 000 places, selon le ministère de la Justice. Le nombre de matelas posés au sol, faute de lits, est en hausse de près de 52% comparé à l'an dernier. En Espagne, les manifestations pour le droit au logement ont rassemblé 70 000 personnes à Madrid, selon les autorités. Les organisateurs évoquent 500 000 manifestants. Les députés espagnols ont rejeté deux textes visant à protéger davantage les locataires. Le département des Pyrénées-Orientales passera en vigilance orange, pluie et inondation demain matin à 6h. De fortes pluies sont attendues. L'alerte orange, en revanche, est levée dans l'Hérault. Et puis en cyclisme, encore une belle performance de Demi Vollering. La Néerlandaise conserve son titre européen après sa victoire dans la course en ligne féminine des championnats d'Europe. Elle devient ainsi la première coureuse à être sacrée championne d'Europe et championne du monde la même année. Bonne soirée à tous.
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0: c'était Feu Chatterton.
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0: Oui, ça y est, on va passer 18h, on peut. Hein. Bonne soirée à vous, évidemment, sur Nov, ma radio. Ne manquez pas, tout à l'heure, Steve, à partir de minuit, hein, 2 heures de mix non-stop au vinyle. Sa spécialité avec des sons d'hier, mais également, évidemment, d'aujourd'hui. Vous allez danser pendant 2 heures de temps, minuit, 2 heures, on rappelle, sur Nov, ma radio. Allez, on commence à danser, puis on va sur la piste, et puis on va pécho. Si, on adore cette nouveauté. Voici Eva sur Nov, ma radio.

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0: le dernier Angèle sur Nova Radio avec une seule vie. Nous aurons juste après le bloc Nova, Marguerite pour Belle Vie, Roya avec Afar, ou encore Eddie de Préto, le dernier qui est génial, sous influence pour le moment. On bouge ce week-end, quoi faire? Eh bien justement, voici les bons plans et le bloc Nova avec Emmanuel.
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2: Vent des Savoirs vous donne rendez-vous demain à Barbâtre pour son troisième partage des savoirs de 15h à 17h30, salle Océane, avec le thème Les oiseaux, un équilibre à dormir debout. Venez rencontrer une chercheuse, Christine Chevalreau, directrice de recherche CNRS au Laboratoire des sciences du numérique de Nantes. Elle va évoquer les mécanismes d'équilibre des oiseaux et leur transposition dans la robotique. Elle a été médaille d'argent en 2025 du CNRS. On retrouve aussi de la LPO Vendée, François Gossman et Dominique Gons. Et tout l'après-midi, donc, atelier de présentation de prototypes, jeux de montage, d'équilibre surprenant et de robotique. Réservation conseillée, 02 51 39 68 58. Octobre Rose, c'est la Joséphine à Saint-Gervais. Demain, on profite de la lutte contre le cancer. Rendez-vous à la salle de sport dès 9h. Échauffement et départ à 10h. Enfin, ne ratez pas, dès lundi jusqu'au 11 octobre, la semaine citoyenne de la commune de Saint-Christophe-de-Ligneron. Pendant toute la semaine, vous aurez des animations, des échanges autour de la citoyenneté, de la démocratie participative, du bien vivre ensemble. Cela démarre lundi avec un café citoyen avec les élus en mairie, salle du conseil municipal. Venez échanger de 18h à 19h.
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0: Fluence.
1: Trop bon, hein, il est génial. Le dernier Eddy de Préto. Hein.
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1: Allez, j'étais heureux, ravi de partager avec vous ce samedi après-midi. Portez-vous bien, vous bougez, vous sortez. Capitaine Sam, hein, évidemment, hein, soyez extrêmement prudent. Voici Love Boat. Oui, c'est le remix d'un générique. D'un truc incroyable que tout le monde connaît évidemment. C'est super positif en plus. Hein. Ça vous emmène pour la soirée, l'apéro là qui arrive. Hein. Allez, Clean Bandit, Cat's Eye également avec Animal. Je vous donne rendez-vous lundi matin à 6h. Belle soirée en Nord-Ouest Vendée.

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0: D'abord un réveil musculaire à 9h45 et on marche dès 10h sur 5,8 km. Froid de fond, on participe aussi à Octobre Rose avec sa marche ou course solidaire demain. Venez en rose pour lutter contre le cancer du sein. Rendez-vous gratuit sans réservation. Il y aura une boîte à dons sur le parvis de la mairie à 10h30. Café brioche offert, 11h lancement de la marche ou course sur 5 km. À Saint-Jean-de-Mont, en ce mois d'Octobre Rose, une expo photo est à découvrir à la médiathèque sous l'écorce de Mélinda Blanchet. Dialogue entre le corps et la nature. On peut librement jusqu'à demain emprunter un parcours balisé de neurose au départ de l'espace des oiseaux en s'inscrivant sur le site de la ville ou de celle de La Roche-sur-Yon. Départ groupé demain à 10h30 de l'espace des oiseaux pour 5 km. Le tarif c'est 10 euros sur inscription sur le site de Saint-Jean-de-Mont et cela continue avec plein de rendez-vous tout le mois d'octobre, dont le mardi 13, 19h30, conférence Comprendre le cancer pour mieux l'accompagner du docteur Mouin Joama, spécialisé en oncologie. C'est le président de la Ligue contre le cancer de la Vendée.
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Et on continue le son qui bouge comme chaque samedi soir à partir de minuit avec mes mix dans tous les styles musicaux. Je m'appelle DJ Steve, Stevo, et dans quelques instants ce sera Yaku avec DPO. Il y aura aussi DJ Rumo, Da Fatima, John Summit avec son Chica 305, Boys Noize, son remix de Tame Impala, le Dracula, et vous l'aurez bien évidemment deviné. Il y aura aussi Ultra Naté et Ugel Moving to the Sun. Et sur Nove, tout de suite, MS Project Densa Tagomago, un super remix. Bienvenue! Si vous venez de découvrir l'émission, nous sommes ensemble jusqu'à 2h.

Alors je sais pas vous, hein, mais moi je trouve qu'on s'ambiance grave ici dans le mix 9 et ça sans pub jusqu'à 2h les amis, je vous le rappelle. À suivre, Robin Schulz et son Humbers. Il y aura aussi Sébastien Ingrosso en remix avec Céline Dion. Il y aura aussi Timmy Trumpet, John Martin, ce sera All My Life, Global DJ et Hi-Fi pour le remix de No Good, Upsilon, Feel Free, Cat Size, je vous ai trouvé un super remix de Gabriella. Ça c'est pour finir, je m'appelle DJ Steve-O, si vous voulez m'envoyer des messages sur les réseaux sociaux, eh bien c'est le moment. Là maintenant, j'envoie quoi ? Starseller et Offenbach, Porte de Flore. Et c'est comme ça tous les samedis, ou ça, dans le Mix 9 bien sûr.

0: Allez, première partie terminée. Vous avez vu, hein, je mixe de tout dans le mix 9. Ça vous a plu? Eh bien, dites-le moi par message sur les réseaux sociaux. DJ Steve Stivo, S-T-E-V-E, S-T-I-V-O. Messenger, Facebook, Insta, TikTok, oh, c'est vous qui choisissez. Je vous répondrai avec plaisir, comme d'habitude.
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0: Deuxième partie de soirée, les amis. On va surfer sur les sonorités qui vont vous ambiancer. Si vous êtes sur la route, direction entre club, discothèque, ou alors si vous êtes sur le chemin du retour de l'apéro entre copains. Avec à venir, Dr Yaro, il y aura Confirmé, Azake, DJ Snake, ce sera Worksheep, il y aura Zao, MC Solar comme Caroline, J Balvin, DJ Snake, ce sera Tonto, Carol J pour Latina Foreva, Elliot, la Camisa Negra. Et pour débuter cette prochaine heure, c'est Naika One Track Mine qui débarque. Bienvenue si vous découvrez l'émission. Je m'appelle Steve. Tous les samedis soirs, c'est ici que ça se passe dans le Mix 9. Il est 1h du matin sur Nov, ma radio. Bonsoir et bienvenue. On est ensemble encore jusqu'à 2h.

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samedi soir sur Nov, ma radio, à partir de minuit, avec mes mix, évidemment, et vous qui êtes au top et qui m'envoyez des messages sur les réseaux sociaux. Merci, hein, ça fait plaisir. Allez-y, continuez. Dites-moi ce que vous faites ce soir. Comment ça se passe? Moi, je vous accompagne pour la suite. J'ai prévu Meryl et Eva, ce sera Coco Chanel. Il y aura DJ Snake avec Paradise. Take Girlfriend, Bruno Mars, I Just Might, j'adore. Ray avec Where Is My Husband, and Tame Impala, ce sera leur mix avec Jenny pour Dracula. Ça se prépare. Et là, je t'envoie David Guetta, Willy William et Nicky James et Quintale, moi j'adore. Maintenant, eh ben, c'est quoi? Eh ben, c'est le temps de se faire du bien. Bonne soirée tout le monde, on est sur Nov, on est ensemble jusqu'à 2h.

dernière ligne droite, les copains, ça bouge fort dans le mix 9. Avec à venir, il y aura Félix Jen et Cascada, ce sera Boy You Turn Me. À noter, 54 Ultra, ce sera Talk To You. Il y aura aussi Zeta Funk, Another Star. Bob Sinclair et Kesha, ce sera I Can't Wait. Et ça, c'est pour terminer. Mais là, le son qui suit, c'est Madonna et Sabrina Carpenter, Bring Your Love. On aime le son qui bouge ici, dans les studios. Et ça se passe où? Sur 9, ma radio.

0: Pour terminer, moi j'adore, j'espère que vous avez kiffé l'émission comme moi les amis. Je vous rappelle que tous les samedis soirs à partir de minuit, c'est sur Nove, ma radio, que ça se passe avec le son, club, généraliste, tout style d'hier à aujourd'hui avec mes mix. Et si vous voulez réécouter l'émission, vous allez sur mon SoundCloud, DJ Steve Stivo, S-T-E-V-E-S-T-I-V-O. Vous cherchez le mix Nove tout simplement et on n'oublie pas de partager, de liker, de follow sur les réseaux Nove, ma radio. Et moi, DJ Steve, Stivo, pour ne rien rater des prochaines actus. Si vous êtes sur la route, attention à vous, celui qui conduit, c'est celui qui ne boit pas, évidemment. Et on se donne rendez-vous dans 7 jours. Bonne nuit tout le monde, grosse bise, il est 2h sur Nove, ma radio. Ciao, ciao.
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parti pour 100% mix non-stop avec le son club généraliste tout style d'hier à aujourd'hui, sans pub, avec à venir The Second Voice, il y a aussi Topic et Becky J, Jason Derulo, Koleski, Marika, et pour commencer voici Shakira et Burna Boy, c'est Die Die sur Nova Radio.